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0: Paris, 4 millions d'habitants, est traversé par la Seine et comprend 18 arrondissements.
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